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0: 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Ladies and gentlemen, dans le boulevard du rock, voici Colosse.
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2: Je vous souhaite un bon lundi, bonne fête des Patriotes. On me surnomme Colosse et je vous accompagne dans le boulevard du rock en édition spéciale. Reprise, plein de covers pour vous autres jusqu'à 16h. À partir de 16h, c'est Dan Caron qui va être là. Parce que Dan anime les samedis de Boulevard du Rock. Mais aussi le Garage à Dan, les vendredis, c'est à compter de 18h. Puis là, ben, en ce long week-end de 3 jours, édition spéciale du Garage à Dan, tantôt à compter de 16h. Demain, une autre semaine qui recommence, une petite semaine de 4 jours. La programmation 100% parlée qui va être de retour de demain à 6h avec Yann Marceau, Jeff Fortin et Max Larouche. Max Larouche et 4 bâchants à compter de 10h à midi, c'est Pascal CV et Jeff Fortin. À 14h, Denis Gravel avec Véronique Bergeron et Audrey Pinchot. Et Marceau qui revient faire son tour. Il n'a pas assez de son émission du matin. Il fait Marceau le soir à compter de 18h. Nous autres, les reprises, rien que dans première heure. Checkez bien ça. Five Finger Death Punch qui font leur version de House of the Rising Sun. Du Disturbed aussi avec Land of Confusion. Panic at the Disco, très audacieux de reprendre Bohemian Rhapsody. On va entendre ce que ça donne dans pas long. Et avant de commencer avec une belle reprise de Limp Bizkit, cover, parlant d'audace, reprendre un monument comme le groupe The Who, un gros classique comme Behind Blue Eyes, qui date de 1971, écrit par Pete Townshend sur l'album mythique Who's Next. C'est un des rares hits de Limp Bizkit, que c'est pas Wes Borland qui joue de la guitare, c'est le gars qui se maquille puis qui se déguise. Là. Il était parti temporairement, lui, du band, avait été remplacé. Et sur cet enregistrement-là, c'est un certain Mike Smith du groupe Snot qui s'occupe de la six cordes. Voici Limp Bizkit avec Behind Blue Eyes à Boulevard 102.

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1: Dans l'histoire de la musique, il y a eu quelques petites reprises de Queen. Pas tant que ça, parce que de réussir à matcher un chanteur aussi grandiose que Freddie Mercury, ça prend de l'audace. Je pense à Metallica. Bon, il l'a adapté beaucoup à leur son, là, mais Stone Cold Crazy, quand même une maudite bonne reprise de Queen. Actually,

Une autre reprise que j'adore du groupe Queen, c'est le groupe de punk rock The Vandals avec le drummer Josh Freese qui a drummé avec les Foo Fighters dernièrement et qui est retourné avec Nine Inch Nails. Mais c'est le drummer aussi du groupe The Vandals. Eux autres reprennent Don't Stop Me Now.

Mais là, c'est une autre reprise de Queen que j'ai pour vous autres. Ça prend de l'audace, comme je vous disais, pour reprendre une chanson aussi mythique. Bohemian Rhapsody, version Panic at the Disco.

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25: Météo. Pour aujourd'hui, c'est 60 % de probabilité d'averse, max de 13 degrés seulement.

0: max de 20. Et jeudi, juste du soleil, même affaire pour vendredi.
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X-Ambassadors avec Renegades pour terminer cette séquence de rock. En 2005, quand Disturb enregistrait leur troisième album studio 10,000 Fist, ils ont décidé de faire une reprise de Genesis. Et là, ben, ils voulaient la présenter au band pour avoir l'approbation. Ils étaient terrifiés par cette idée-là. Alors, grande surprise, Phil Collins qui a publiquement encensé leur version et affirmé qu'il adorait l'agressivité de la reprise et que c'était exactement le genre d'évolution qu'une chanson engagée comme celle-là méritait. Voici Land of Confusion à Boulevard 102 Rock.

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1: La chanson House of the Rising Sun est une chanson folk traditionnelle américaine dont les origines exactes sont inconnues, mais qui a été immortalisée par le groupe britannique The Animals en 1964. Dans la version The Animals, l'histoire se passe à New Orleans, la Nouvelle-Orléans, et Five Finger Death Punch, quand ils ont décidé de la reprendre pour leur album The Wrong Side of Heaven and the Righteous Side of Hell, volume 2. Pas très long comme titre, leur cinquième album qui est sorti en 2013. Eux autres, ils ont décidé de s'approprier la tune en modifiant le premier couplet pour chanter « There's a house in Sin City » qui déménage l'action directement chez eux dans les casinos et les bas-fonds de Las Vegas. Voici la version Five Finger Death Punch de « House of the Rising Sun » tout de suite à Boulevard 102.1.

line. Five Finger Death Punch avec leur reprise de House of the Rising Sun. Dernièrement, le 15 mai, ils ont sorti une nouvelle chanson qui s'appelle Eye of the Storm. Elle brasse pas mal plus que qu'est-ce qu'on vient d'entendre.

0: Ils vont être de passage au Québec. Malheureusement, ça sera pas du côté du Centre Vidéotron. Ils vont être de passage au Centre Bell. C'est le 1er août prochain. Les tickets qui sont déjà en vente. On s'arrête un tout petit peu de l'autre côté de la pause. Une de mes préférées, les Foo Fighters. On va avoir Big Me.
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1: Oui, spécial cover, mais pas juste des covers. Comme là, on vient d'entendre une chanson qui s'appelle Zombie. C'est pas une reprise des Cranberries. C'est une composition originale de Youngblood. Il y a une version de l'album sans les Smashing Pumpkins. Celle-là qu'on vient d'entendre, oui, tu l'as probablement remarqué. À un moment donné, on entend Billy Corgan. Et là, ben, les Pumpkins qui vont s'arrêter du côté de Montréal. Malheureusement, ça s'arrête pas à Québec, mais au Centre Bell. C'est un vendredi, c'est le 9 octobre. Ils vont faire deux sets. Leur plus grand hit dans un set, puis l'autre set, ben, ça va être pour souligner les 30 ans de leur album double mythique Melancholy in the Infinite Sadness. Là, par exemple, dans les reprises, j'en ai une pour la prochaine du Nickelback qui font une reprise de Sir Elton John. Voici Saturday Night's Alright à Boulevard 102.

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5: Pour aujourd'hui, 60 % de pluie, max de 13. Demain, mardi, des averses, température autour de plus 12. Pour mercredi, des nuages, 60 % de pluie avec un max de 20. Jeudi et vendredi, juste du soleil, max de 13 pour jeudi et de 19 pour vendredi.
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Muse avec Supermassive Black Hole qui vient compléter cette séquence de rock en janvier 2005, alors que My Chemical Romance et le groupe de Used sont en pleine tournée conjointe et décident d'entrer en studio pour enregistrer une belle petite reprise de Queen et David Bowie pour ramasser des fonds pour les victimes du terrible tsunami de 2004 dans l'océan Indien. Tous les profits des ventes du single sur iTunes avaient été versés directement à la Croix-Rouge. Quand même un bon duo vocal, fallait le faire aussi pour chausser les chaussures de Freddie Mercury et de David Bowie. C'est le chanteur de My Chemical Romance qui s'occupe des lignes mélodiques de Freddie Mercury, tandis que le chanteur de Used, lui, s'occupe du côté David Bowie. My Chemical Romance et de Used, voici Under Pressure à Boulevard 102.1.

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1: On va retourner en musique dans quelques petites secondes. Le temps de vous donner une maudite belle nouvelle concernant The Offspring. Comme on sait, ils vont être de passage au Festival de Lévis le 2 août. Et là, le collègue Max Larouche qui m'a partagé un beau petit communiqué. The Offspring qui ont annoncé aujourd'hui la tenue du concert exclusif Just the Punk Stuff du côté du Théâtre Capitole. C'est le lendemain, c'est lundi le 3 août. Une formule aussi rare qu'exceptionnelle pour un groupe de cette envergure. Les fans vont avoir l'occasion de voir la formation dans l'intimité de la salle mythique d'Youville. Ils vont revisiter leurs racines à travers une sélection de chansons plus rares, brutes et profondément significatives pour ses membres. Une prévente qui va être offerte aux abonnés de l'infolettre de Gestev ce jeudi à 10h. La mise en vente au grand public, c'est vendredi 22 mai dès 10h sur le www.theatrecapitole.com ou encore le gestev.com. Le parterre va être en formule admission générale. Donc, pas d'affaire de Why Don't You Get a Job, juste des tonnes en punk rock. Peut-être même leur reprise d'un classique de AFI. Oui, parce qu'il y a bien du monde qui pense que Total Immortal, c'est une toune des Offspring, mais non, c'est une reprise, ça, là.

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1: C'est tannant, on peut pas vous challenger.
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1: Ben oui, parce que pendant la longue fin de semaine de la fête des Patriotes, Boulevard qui vous propose les meilleurs covers pour un Boulevard du Rock bien spécial. On explore des reprises qui ont marqué l'histoire de la musique, parfois même jusqu'à surpasser les versions originales. Nirvana qui reprend du David Bowie, Guns N' Roses qui revisite Bob Dylan, Chris Cornell qui transforme Prince, ou encore Disturbed qui donne une nouvelle vie à Simon & Garfunkel. C'est exactement ce qu'on souligne ce week-end sur Boulevard, les covers les plus marquants, les plus puissants et les plus incontournables. 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Parlant de reprise, voici Cake I Will.

Les Red Hot Chili Peppers avec Under the Bridge dans ton boulevard du rock. Tant qu'être dans une thématique de reprise, un long week-end de 3 jours spécial cover, pourquoi pas une de mes reprises préférées, Higher Ground version Red Hot Chili Peppers d'une toune de Stevie Wonder.

0: s'arrête un tout petit peu. Séquence de rock qui s'en vient avec Phoenix, Treble Charger, Maneskin, Talk Hole et les Beastie Boys.
1: Vous voulez pas manquer la prochaine Toon Rock?

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20: 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Météo. 60 % de pluie pour aujourd'hui avec un max de 13 degrés. Il y a un risque d'orage ce soir aussi avec un 40 % de probabilité d'averse, minimum de 11 pour la nuit prochaine. Demain, mardi, des averses, température autour de 12, 60 % de pluie pour mercredi, max de 20, du soleil pour jeudi et vendredi, max de 13 pour jeudi.
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Phoenix avec 1901 qui vient compléter cette séquence de rock. Connaissez-vous le groupe The Struts? On les connaît surtout avec leur gros hit Body Talks qui ressemble à ça ici.

Faisant des petites recherches sur le groupe, je me suis rendu compte qu'ils ont déjà fait une reprise de Lord, la chanson Royals. Vous rappelez-vous de ça? Maudite bonne reprise, pareil, par The Strats.

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1: C'est une chanson originale. On vient d'entendre les Goo Goo Dolls avec Slide. On retourne dans nos covers spéciales, covers, les reprises les plus marquantes de

l'histoire de la musique dans ce long week-end pour la fête des Patriotes. Reprise des Beatles, une de mes préférées, c'est quand les Stone Temple Pilots avaient repris Revolution.

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1: Hey, pas juste des covers, là, tu l'as remarqué, celle-là, c'est une composition originale par Collective Soul qu'on vient d'entendre avec The World I Know. La prochaine, ça va en être un. 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Il y a pas si longtemps, Weezer qui ont repris une chanson de Toto, la chanson « Africa », et Toto ont rendu l'appareil avec une reprise de « Hashpipe » qu'on écoute à l'instant à Boulevard 102.1.

0: Chris Cornell de Soundgarden avec les musiciens de Rage Against the Machine. Ça donne Audio Slave. On vient d'entendre Like a Stone parlant de Chris Cornell. Malheureusement, ça fait 9 ans aujourd'hui qu'il s'est enlevé la vie. Ça s'est passé un 18 mai en 2017. Ça va pas bien. N'hésitez pas à aller chercher de l'aide. Le cpsquebec.ca, le Centre de prévention du suicide de Québec. Sinon, le 1-866-APPEL. Ça, c'est le 1-866-277-3553.
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22: Météo. 60 % de pluie pour aujourd'hui avec un max de 13. Ça descend à 40 % de pluie pour ce soir la nuit prochaine. Il y a un risque d'orage, par exemple, ce soir avec un minimum de moins 11 la nuit prochaine. Demain, mardi, des averses, température autour de 12 degrés. Pour mercredi, 60 % de pluie, max de 20. Et du soleil pour jeudi et vendredi, max autour de 15.
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du rock bien spéciale. On explore des reprises qui ont marqué l'histoire de la musique, parfois même jusqu'à surpasser les versions originales. Nirvana qui reprend Bowie, Guns N' Roses qui revisite Bob Dylan, Chris Cornell qui transforme Prince, ou même Disturbed qui donne une nouvelle vie à Simon et Garfunkel. C'est exactement ce qu'on souligne ce week-end sur Boulevard, les covers les plus marquants, les plus puissants et les plus incontournables. 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Parlant de reprise, Fall Out Boy qui font du Michael Jackson. Ben oui, toi. Voici

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1: Dans quelques secondes, du Muse qui reprennent un gros classique de Duran Duran. Quand même assez intriguant, hein? Pareil, on n'aurait pas pensé à faire l'association de ces deux bandes-là. Muse qui vont sortir un 10e album studio le 26 juin. Il y a 3 chansons qui sont sorties. On vous joue régulièrement la toute douce Be With You, celle qui bûchait aussi, qui bûche encore, là. Unraveling qui est sortie en juin 2025. Cryogen qui est sortie dernièrement et demain devra en sortir une 4e. Hexagons, ben hâte d'entendre le résultat parce qu'à date très prometteur avec les 3 extraits qu'on a entendus. On est de passage au festival d'été, comme on sait. Et là, ben, classique de Duran Duran, Muse qui avait enregistré.

0: The Black Keys avec Tighten Up. Ça se ramasse sur leur 6e album studio Brothers qui fête son 16e anniversaire aujourd'hui parce que c'est sorti un 18 mai en 2010. Bonne fête, Brothers!
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1: Van Halen se sont fait découvrir en 1978 avec leur premier single Radio, qui était une reprise du groupe The Kings, chanson de 1964 qui s'appelle You Really Got Me. Et quelques années plus tard, en 1982, ils ont récidivé avec une autre toune de 1964, cette fois de la légende du rock'n'roll Roy Orbison. Voici Van Halen et reprise de Pretty Woman à Boulevard 102.1.

0: The Smashing Pumpkins avec Today. J'en ai parlé tantôt, mais les Smashing Pumpkins qui viennent d'annoncer une nouvelle tournée, ça va s'arrêter du côté du Centre Bell. C'est vendredi le 9 octobre. Les billets qui vont être en vente cette semaine. Ils vont faire deux sets. Un set pour commémorer 30 ans de leur album double mythique Melancholy and the Infinite Sadness. Puis un autre set avec des hits mélangés. On s'arrête un tout petit peu. Détail météo, ça s'en vient. Puis une belle petite séquence de rock. Avec quoi ça commence? Avec ça ici.
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30: Pour ce soir et la nuit prochaine, 40 % de pluie, un risque d'orage tard en soirée et après minuit, minimum de 11 degrés. Demain, mardi, des averses, température autour de 12. Pour mercredi, 60 % de pluie, max de 20. Soleil pour jeudi et vendredi, max de 13 pour jeudi et de 19 pour vendredi.
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Les Foo Fighters avec Under You qui vient compléter cette séquence de rock. Il y a 5-6 ans, quand le duo Smith & Myers ont commencé à composer un album, ben pas solo, mais un side project de Shinedown, parce que Smith, comme dans Brent Smith, le chanteur de Shinedown, et Myers, comme dans Zach Myers, guitariste de Shinedown. Et là, le groupe avait lancé un grand vote sur Internet pour savoir quelle tune le public voulait les entendre réinterpréter en format acoustique. Et le classique de Neil Young, Rockin' in the Free World, est

0: vieilles tunes.
1: J'adore ces thématiques-là avec des belles petites reprises pour vous autres. Ça me donne l'occasion de vous en faire découvrir ou juste qu'on s'en rappelle si jamais vous la connaissiez déjà. Une de mes chansons préférées ever, c'est Rainbow in the Dark de Dio. Et Corey Taylor, chanteur de Stone Sour et de Slipknot, a déjà repris ça.

Là, par exemple, on va aller enchaîner avec une reprise de Queen, une autre, après vous avoir mis un extrait de Stone Cold Crazy par Metallica ou encore Don't Stop Me Now par The Vandals. Je vous ai joué aussi reprise de Bohemian Rhapsody par Panic at the Disco ainsi que Under Pressure de Queen et David Bowie

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1: On vient d'entendre Puddle of Mud, composition originale avec Blurry. Non, on ne vous mettra pas de cover de Puddle of Mud. Je ne sais pas si vous en rappelez pendant la pandémie, quand le chanteur avait massacré About a Girl de Nirvana. Oh, que c'était pas beau. Je veux pas vous faire saigner des oreilles. On va s'épargner un extrait. Hey, c'est pas une surprise pour personne, hein. Je pense qu'on l'attend tout. 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C'est à 7h30. 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Ça coûte juste 12$ la place. Puis, les profits qui sont remis à des bonnes causes. Et c'est pas la même frénésie que les deux autres games. Remarquez que la dernière, je le sais pas, mais jeudi, je sais que ça s'est quand même bien vendu. Là, par exemple, pour ce soir, il y a juste 1, 2, 3, 4, 5, 6, 7, 8, 9 sections qui sont ouvertes dans les 100. Et ça s'est pas mal juste vendu dans la section 101. 111, 112, quand même pas si pire. 102, 121, il en reste. Puis il y a quasiment rien de rempli pour les sections aux extrémités qui sont quasiment d'un coin de la patinoire, la 110, 113, 103 et 120. Donc, vous n'avez pas de stress là, si jamais vous voulez y aller. Sans acheter sur Ticketmaster, acheter ça direct à la porte. Devrait pas avoir ben de troubles. Nous autres en musique avant Summer et 12 to 12, reprise de Metallica par Weezer. Voici Enter Sandman à Boulevard 102.1.

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24: Pour ce soir et la nuit prochaine, 40 % de pluie, un risque d'orage tôt en soirée après minuit, minimum de 11 degrés. Demain, mardi, les averses, température autour de 12. Mercredi, 60 % de pluie, max de 20. Du soleil pour jeudi et vendredi, max de 13 pour jeudi et de 19 pour vendredi.
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Les New Radicals avec You Get What You Give qui vient compléter cette séquence de rock. Dernière intervention pour moi. Je veux pas bouffer du temps à Dan Deman. Dan Caron qui est là avec son édition spéciale du Garage dans quelques minutes à 16h. Il start ça. Habituellement, c'est les vendredis à compter de 18h. Demain, programmation 100% parler qui revient. Yann Marceau avec Jeff Fortin et Max Larouche qui vont commencer ça à 6h. Ensuite, Max Larouche et Kat Bachand à compter de 10h. Jeff Fortin et Pascal CV, c'est à midi. Et Denis Gravel, Véronique Bergeon et Audrey Pinchot, ça c'est à 14h. Marceau qui est de retour à compter de 18h. On se quitte avec deux covers pour ce long week-end de 3 jours. Reprise de Whiskey in the Jar par Metallica. Et là c'est No Doubt avec une reprise qui date de 1984 du groupe Talk Talk. No Doubt l'a repris en 2003. Voici It's My Life à Boulevard 102.1. Salut!

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20: Spécial de vous dire bienvenue dans le garage et bon lundi en même temps, parce qu'habituellement, c'est pas mal le vendredi entre 18h et 20h qu'on se retrouve, mais comme c'est une longue fin de semaine, ben on ouvre le garage et on va poursuivre nos 3 jours de cover. J'espère que vous appréciez. Moi, je trippe vraiment à vous spinner ces reprises de tunes qui ont tellement bien vieilli. On va ouvrir avec Sheryl Crow, qui reprend une toune de Guns N' Roses. C'est en 1998 qu'elle s'approprie la toune Sweet Child O' Mine. Elle s'est fait plutôt détruire par les critiques, mais l'accueil populaire a été vraiment excellent. La toune s'est également retrouvée sur la trame sonore du film Big Daddy en 1999. Donc, on ouvre le garage de ce lundi avec Sheryl Crow, Sweet Child O' Mine, City Cover en vedette au 101 Boulevard.

0: s'en sert pour toutes ses bonnes raisons, mais surtout pour vous accueillir. Vas-y, mon Dan, fais preuve d'hospitalité.
1: Le garage est ouvert en ce lundi de congé. Très content de vous accueillir à Boulevard 102.1. Et on poursuit ce qu'on a si bien commencé samedi avec la diffusion de Cover. On connaît bien The Presidents of the United States of America avec Lump, mais ils ont fait aussi un cover d'une toune des Buggles de 1979. La toune s'appelle Video Killed the Radio Star. Ça a été un très gros succès qu'ils ont mis sur leur album Pure Frosting. Si vous avez vu le film Le Chanteur de Noces, la toune fait également partie de la trame sonore. Voici Video Killed the Radio Star, cover avec The Presidents of the United States of America dans le garage.

0: un autre trésor de mon garage, Rockin' in a Free World avec Neil Young. Bon lundi, bon long congé. On a une fin de semaine avec des covers. J'en ai un avec Smash Mouth à venir un petit peu plus tard. Et après la pause, on va y aller avec une tonne jukebox Pink Floyd sur l'album Dark Side of the Moon.
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0: On s'en va quand même assez loin avec la toune jukebox. Une toune de Pink Floyd de 1973. Cette année-là et les années après ça, pour être in, pour faire partie de la gang de ceux qui tripaient sur la musique, il fallait que t'aies un album dans ta discographie. C'était The Dark Side of the Moon. C'est l'album que tout le monde voulait posséder, voulait acheter. D'ailleurs, record de longévité qui sera probablement jamais battu, là. 724 semaines, si ma mémoire est bonne, dans le top 200 des albums sur le Billboard pour The Dark Side of the Moon. Tune Jukebox, 1973. On écoute Money au 101 Boulevard.

Édition spéciale de Mon Garage. En ce lundi, long congé, on vous joue des covers. Des tunes qui ont eu une deuxième vie et qui ont tellement été populaires que souvent, on a mis l'original sur les tablettes. Je vous dirais que pour la prochaine tune que je vais vous jouer, c'est un peu normal parce que elle date de 1966. Donc, à part les formats de radio oldies, on n'entend pas cette tune-là tous les jours. L'original a été écrite par Neil Diamond et ça a été un immense hit en 1966 pour les Monkees. 2001, Smash Mouth reprend ça pour la trame sonore du film Shrek. Je vous l'offre ce cover. 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

0: spécial Garage à Dan de ce lundi, long congé de 3 jours. On vient de vous jouer Guns N' Roses, Welcome to the Jungle. On va traverser la pause et après ça, je vais avoir 2 séquences à vous offrir, en plus de la musique de System of a Down et Elton John, Toon Jukebox à venir.
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1: Quand on dit d'un band ou d'un artiste qu'il a une toune signature, ça veut dire très souvent que ça a été un, sinon le plus grand succès dans sa carrière. En 1973, Elton John sort l'album Goodbye Yellow Brick Road. Et là-dessus, il y a une chanson qui s'appelle Benny and the Jets. Ça a été un gros, gros succès aux États-Unis et au Canada particulièrement. Et contrairement à ce qu'on peut penser, lorsque la toune commence, ben, ce n'est pas une captation live en spectacle. C'est un effet de foule qui a carrément été ajouté lors de l'enregistrement en studio. Toune Jukebox dans mon garage au 101 Boulevard. Benny and the Jets, voici Elton John. Hey!

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3: Comme on est dans un long congé avec une édition spéciale de mon garage, je me suis dit qu'on pouvait rendre la dernière demi-heure encore plus spéciale avec deux très bons montages composés de tunes de mon garage. Qu'est-ce que j'ai dans le prochain 15 minutes pour vous autres? Bon, écoutez, Van Halen, You Really Got Me, une tune des Kinks des années 60. Foo Fighters avec Everlong. Bryan Adams qui va être l'été prochain du côté de Trois-Rivières. On va écouter Summer of 69 sur l'album Reckless. Aussi Jimmy Eat World, U2, les Eagles, Måneskin. Et on ouvre ça avec une tune de Three Doors Down, Kryptonite, dans le garage à Dan à Boulevard 102.1.

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1: 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Regarde, on va faire du ménage. C'est le printemps, on fait du ménage. On sort de la vidange. Ouais. Ouais.
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1: On traverse un long congé de 3 jours, ça achève, mais c'est pas fini tant que c'est pas fini. Qui disait ça? Yogi Berra? Je me souviens plus. C'est au baseball, en tout cas. Dans les prochaines minutes, j'ai un deuxième montage dans ce spécial Garage à Dan. Des tunes de mon garage, une à la suite de l'autre, donc ça va être parti pour un 15-16 minutes tantôt avec Africa de Toto. Farnham Blondes vont être là avec What's Up, Lenny Kravitz, Fly Away, Sweet Emotion d'Aerosmith, Are You Gonna Be My Girl, Jet, Les Doors, Roadhouse Blues, Blink avec All the Small Things, et on ouvre ça avec une tune classique de Led Zeppelin, Rock and Roll.

0: Yannick, Jeff et Max vont être là demain matin 6h pour partir une petite semaine de 4 jours avec vous autres à Boulevard 102.1. Passez un très bon lundi soir. On se reparle vendredi 18h pour le prochain Garage à Dan. Bye!
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3: Là, faut aller au téléphone, je crois.
4: Oui, allô?
3: Allô, à qui on parle?
4: Ariane,
3: t'es une des deux stagiaires présentement. Là, faudrait que tu nous expliques c'est quoi un clap wow. On aimerait tellement ça être trendy, là, comme vous dites.
4: Je comprends. Ben là, Denis, suis-moi, ça va aller vite, OK?
3: Oui, je vais essayer de suivre.
4: OK. C'est une façon de s'encourager. J'ai booké une entrevue.
3: OK.
4: Bravo, Ariane. Un clap, un wow.
3: OK, mais c'est pas pour rire du monde, là. C'est pas genre, hey, la toune des séries de Max Larouche, deux claps, un wow.
4: Il y a personne qui clappe la toune des séries de Max Larouche.
3: Okay.
4: Personne n'a demandé, personne
3: clap. Ça le mérite d'être clap.
4: Désolé, Max.
3: Quand on dit un clap, on fait-tu
5: le clap? Clap?
3: Ouais,
5: c'est-tu,
3: faut-tu clapper? Ben, oui. OK, faut clapper.
4: Ben,
3: okay.
4: Si je te dis que je vais à droite, vas-tu à droite, Denis?
3: Oui.
4: Bon, ben, si je clap,
3: clap. Elle est
5: carrée. Ça a pris des années, bon. Audrey, à répondre à Denis. Elle te l'a ramassé.
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